0: Merci, Charles.
1: D'accord,
0: ouais. Je suis au Charles, out of service, cross-heading brush.
1: Ça va bien.